0: Birds par Dave Holland. Oui?
1: Oui! Yes!
2: Là, on est d'accord. Et maintenant, on joue une composition de Dave Holland qui s'appelle Conference of the Birds. Conférence des oiseaux.

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